Comme chaque matin, le petit Léo se lève. Il s'habille, il déjeune et fait un bisou à sa mère. Cette nuit encore, Léo a mal dormi. À cause du bruit, ce devait être la chauve-souris. D'en bas, pensait-il, celui du voisin d'en dessous. C'est ce que lui disait sa mère. Elle lui expliquait que le voisin du bas était loin d'être clair. Que cet oiseau était blessé, que le voisin le guérissait. Que lorsqu'il se réveillait, il lui réapprenait à voler. Que l'oiseau avait du mal, contre les murs il se cognait. C'est pour ça que tard le soir, il pouvait l'entendre hurler. Il est 8h20, Léo s'apprête à s'en aller. Sa mère lui demande un câlin et lui rappelle de prendre ses clés. Elle lui chuchota je t'aime car son mari dormait encore. Elle avait peur qu'il se réveille et qu'il se mette en rogne. Avant de fermer la porte, Léo observe sa maman. Il voit sur son bras des traces qu'elle n'avait pas avant. Sa mère remarque son air inquiet. Elle lui explique tendrement que ça n'est rien, qu'elle est tombée hier soir en se lavant. Léo est rassuré. Il s'en va à l'école, il prend ce vieil ascenseur et entend ces bruits qui résonnent. Quand sera-t-elle guérie ? Se demandait Léo. Pour cette chauve-souris, il avait tant de peine. Il aimerait pouvoir l'aider et éteindre ses sanglots. Il voudrait qu'on lui rende son aile.

5h moins 10, Léo rentre de l'école. Il n'entend aucun bruit, car la chauve-souris dort. Il poursuit sa routine et prend seul son goûter en attendant sa maman. Il regarde la télé quand sa mère est de retour. Il est 7h15, comme d'habitude, son père lui rentre tard. Ils se mettent à table et racontent leur journée. Ils profitent de cet instant, c'est leur moment préféré. Une fois le dîner

fuit les nuages, la nuit tombe. Léo va se coucher, sa maman, doucement, vient pour le bercer, elle le serre fort dans son aile, et lui chante « Je t'aime », elle éteint la lumière, Léo plonge dans un rêve, un silence s'installe, dans tout l'appartement, elle admire son fils, qui lui dort paisiblement, on peut voir dans ses yeux, l'amour inconditionnel, d'une mère pour son enfant, il n'y a rien de tel, elle s'imagine avec lui, prendre un nouvel envol, dans les cieux, loin de tout, dans son espoir, elle se console, là-haut, elle se sent légère, oui, tellement légère, alors que le calme prospère.

0: Comme chaque matin, le petit Léo se lève. Cette fois-ci, il déjeune et fait un bisou à son père. Cette nuit encore, Léo a mal dormi. À cause du bruit, ce devait être la chauve-souris. D'en bas, pensait-il, Léo.
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